et messieurs, bonjour. Je vous présente mes musiciens, le Rockafil Jazz et le batteur Ashagasha. Oui, il est là. Et maintenant, je vous présente le congariste. Il est Franco Okoro.

mes chers amis. Aujourd'hui, je vais vous dire une chose. Écoutez-moi la musique. La musique, c'est tuer le corps de moi. Niboma, Bébé Kalé, laissez-moi. Aujourd'hui, c'est le jour de Ramadan. Même moi, ce n'est pas oublié.